0: 就是那时候这样子一直唱上去，后来最后回到旋律一直唱，所以就非常忘记。
1: 你说你是谁？
0: 欢迎到人类上去。
1: Ça va le 21, on est 17 au coin de Saint-Sauveur et Démontigny. On va être rejoignable sur Radio Tentative 231 et 200.
2: Le 217, le 5 et le 911. 20h01 pour le 217.

Ich bin der Aeroplan-Captain des Aeroplan-Captains.

du 23 à 23 à 20 sur 10 du 23 pour l'assistance aux citoyens 22 et 10 30 non urgent pour vérification de sortie de secours.

0: c'est 214 avec DFR. Et on libère commandement de Monaco.
1: 20h11 pour 214.
0: 80 centrales pour le 1041 de Burry, à question du Charlet 80, pour un alarme déclenché par de l'unité 22.
1: À 20h11 pour le 420.
0: Centrale 449, on est 200, on va recommencer en 4. 35.
1: 20h12 pour le 449.

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4022 à la centrale pour le 56 de rue Jean-Talon-Ouest. 4022-10-7 va prendre notre été. Remontement commercial au premier résidentiel, deuxième, troisième, il n'y a rien d'apparent. 4022 aux communications, le 229 qui va s'en arriver.

0: 早餐。
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centrale central, information supplémentaire à donner au tout-front. Il se trouve être le père compte du extérieur du troisième étage pour le secteur 4. Et si tu pour encombrer, tu causer sur une chicane de voisin. Donc, par rapport à l'adresse, dans le fond, troisième étage, secteur 4 extérieur.

0: 254, dis 5 et la bonne en route.
1: Et présente un plancher DGH 5-199-8 et c'est une catégorie de comportement dans 4.

0: Dans un lot 272, vous répondez au 3010-3010 boulevard Gaëtan-Laberge, à l'intersection de la rue Gilbert-Dubé. Vous répondez pour la criminelle en sort du bâtiment 1040 cellulaire, catégorie 4, sur normalement 5.
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1: Metodo son por la Texas Los Angeles. Donc, vous avez 567, désirez-vous compléter la résolution?
0: Fonctionnel est juste négatif, on est en implication, on pense être un campement.
1: Mettez votre en 567.

0: à 20h34, 262. On prend l'appel de 566.
1: 566, 200.
0: Bonjour, 566, c'est quel véhicule qui a coûté en vrai?
1: Ça va être le 266.
0: À 20h34, 566.
1: Oui.
0: À 20h34, 266.

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23 pour le 233 et 10,55.

0: De una vez me pánico.
1: Centrale au 229, vous répondez à l'intersection de la rue Masson et de la rue Cartier. Pour un feu dans un barbecue sur le balcon, ça serait dans la ruelle. Le 1040 est un cellulaire, c'est une catégorie 4 sur commandement 4.
0: Centrale 3, centrale.
1: Centrale 10-1, 233.

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0: En place 220, répond 10 000, 1-0-0-0, boulevard René des Baguettes. La section de la rue Saint-Timothée, la rue Attaque-Acquitte. On a un alarme à l'opération zone 1, 40 minutes pour les études centrales, phase 1. Qu'est-ce qu'il y a 4 commandes manquantes?
1: Oui,
0: c'est ça. Mettez dans le rond 220.

0: Paris Bacal pour le Nil et la 42. C'est un BGA, je n'ai rien à permettre de jouer par les 5 Black 3.
1: Mais tu m'as toujours 220.

0: Jean 21. Centrale aux 265, vous répondez 140-140 de la 9e avenue, transversant la rue Broadway, la rue centrale, pour un alarme général en opération. Le 1040, groupe central pour le LaSalle Community Comprehensive High School. Plan d'intervention 65-53, c'est une catégorie 4 sur commandement 5.
1: C'est 65-53.
0: 21h15, 265.

0: 450
1: pour le 1024 avec conscience 220-420 pour aller en déclencher par des aliments surchauffés à la 209-109-109-22.

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0: 243.
1: 243,
0: on va être jusqu'à 45 pour décontamination.
1: Et 243.

22h41 pour le 465.

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0: Bonjour.
1: Bonjour.
0: Appareil 205, pour l'appel initial du Pôle 105 au 694 du bord de la zone de l'Ouest, on n'a pas besoin d'ambulance là. Ça fond l'appel, c'est vraiment Sainte-Catherine et Robert Bourassa. Le 205 et 220, on est juste sur le 25.

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1: 22h21 pour le
0: 443. Prochaine T2 South, on va faire une arrivée par le côté est de la Ripotier. Donc, arrivée par Prière.

0: centrale ou 248. À notre écran, le 245 est DSR. Est-ce que c'est une erreur de manipulation de l'OV?
1: 248 pour un accident auto-vélo. Fait que c'est 248, c'est 22.
0: 22h23, 248, on va rajouter le 245 à l'intervention afin de pouvoir émettre le 10-22.

0: 33-5.
1: Central 33-5, juste 39.

0: Just how safe is it?
1: Possible de rappeler le 10-40 et d'informer s'il y a un numéro de chambre

0: 5309.
1: Centrale au 253, on a seulement LXC comme information. On n'a pas plus. On a tenté de rappeler parce que le pile avait coupé pendant la prise d'appel. Puis on n'aura pas plus. Là, il va falloir vous référer à votre ambulance.
0: Vous avez un 3 de 4.
1: Et nous attendons 253.

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1: And is that something to self focus?
2: That is not here. No, the stranger's not here.
3: Premier répondant, on appelle premier répondant ou on est seulement là pour le bâtiment?

D'accord, mais là, le 220 est pas encore sur la TPR qu'on vient d'effectuer, par un, qu'on est capté par un passant, et puis le 220 est vérifié, c'est encore pour la TPR.

なるほど。

le 928, demandons un responsable sur place. On va écrire bien sûr. Ça va être une frite.

Pour revenir le 249. 249 central, pour être 245, je vais vous le 249, il y a peut-être 249, présent. 3h32, 249.

0: Et tout de ça.
1: Je suis en train de travailler sur un responsable avec été rejoint, mais la personne n'a pas l'information qui est en direction. On va essayer de le recontacter pour vous répondre dès qu'on a l'information.
0: Je suis en train de faire.
1: Je suis en train de faire 226.

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1: 2349, 249.
0: 2349,
1: 2349.

0: 249 Alpha.
1: Donc 25 249.
0: 249 Central pour le 349 Alpha, il faut que vous voyez le code de l'État de Sula. J'ai réussi à trouver le numéro de téléphone de la propriétaire. C'est le 514-377-4260.
1: À 23h50, 249, donc je répète le numéro de téléphone qui est le 514-377-4760.
0: Je regarde, je vais pas faire
1: 23h51, 249.

249, aucune réponse au numéro du responsable, on a laissé un message vocal. 249,

0: Donc Radio 5 communication, je vois ça.
1: Je vais
0: 3 h 55, 243.

0: 番。
1: Central 249, avez-vous un délai pour émerger?
2: Central 249, leur délai est approximativement 35 minutes.
0: Une 3h59,
2: 443.

C'est pas un peu pas grave, c'est pas un peu pas grave.

0: On va le faire également 43.
1: On va être au 235.
0: Ah, 2 minutes de 453.

Le bâtiment dont il est locataire dans la tour.

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de Saint-Four pour l'interdiction à l'évacuer le bassin de des déchets en feu à côté des poubelles à l'exception de Saint-Four de Zone 2.

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1: Selam,

pendant que j'étais en classe pour l'intervention au 2800 entreprises, à l'exception du 213 du 4.15 pour l'instant dans le secteur 222.

247 Central, pour le 47-23 Ontario, 235-17-23-02.

0: On a 455, Bancaire, à l'exception de 1033, tout à deux pour un peu dégueu.
1: 1h34 pour le 2063.

2129, sur le G-Max, hein, crâne de liquide au sol et des traces qu'un véhicule aurait pris la fuite. Est-ce que les 229 sont en direction?

Je vais faire un peu de temps.

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0: pour annoncer la suivante petite carence. C'est déjà cette catégorie que je suis quand même en train.
1: C'est
0: 2h55, 2h55.

0: 142-146, c'est ça?
1: 142-146, on vient d'ajouter une note à votre écran concernant le sectionneur du service d'urgence pour l'alimentation électrique. Celui-ci se trouve derrière le phare côté conducteur vis-à-vis la roue. Donc, derrière le phare avant côté conducteur.
0: 3h13, 246,
1: 3h13, 246.

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1: 好
0: 好
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0: Yes, sir. 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
1: Centrale 263, rue Mondeau 140, 14 numéro Admiral Island, en passant la rue Melmany. L'alarme en opération à la zone 2, jusqu'à la zone de Télis, pour qu'il y ait résidentiel, c'est une catégorie 2, c'est une commande en ligne.
0: Je vous remercie,
1: 5h40 pour le 264.

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Alors, mais tout est en train de se passer.

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0: une grosse centrale. On aurait besoin des 10-30 sur place pour remettre en opération un coup de compteur sur le poteau Zulu 4 Linky 3 Kira.
1: Je suis
0: Macaron 423, puis vous avez un accord vidéo au Québec. 423 centrale de négatif, on est 6-5, puis on libère la commande 4. Macaron 423,
1: vous avez un accord
0: vidéo au Québec.
1: En fait, 423, je suis en service de vous faire sur place.

0: Sarah Captain number 50 pour aujourd'hui, on tente le numéro 5.
1: Sur 53, 225.

dans 5 ans, j'en ai eu un fois, plus 25 et 17. Le GH bureau, il y en a un par an. 225 et PC, 425 aux communications, le 20 actuel.

0: Sans les 5 en avant.
1: Central, 225 Central, 1439,
0: Saint-Louis, 225 Saint-Louis, 225 Saint-Louis.
1: 734, 225.

0: Vous savez, 507, on est 10-5, on est back on 14.
1: 237-225.
0: Central, 10-5, numéro 11.
1: 237-250.

0: 250, 130 concernant l'aide aux citoyens qu'on nous a acheminé précédemment. Nous avons trouvé un transport électrique sauté. Le numéro est Golf 2 Yankee 9 Hotel, face au 5600 Avenue des Plaines. Donc, Golf 2 Yankee 9 Hotel, 5600 Avenue des Plaines.
1: Jusqu'à tes centrales 250, veuillez transférer sur commandement 11 pour les prochaines communications. Et est-ce que vous avez une demande de 1036?
0: Nous avons la grande centrale, l'affirmatif pour les 1036, simplement est avisé.
1: 7h44, 250.

0: centre du 127, vous répondez à l'intersection du boulevard Mont-Royal et de l'avenue Vincent-Médry. Il s'agit d'une alarme en opération. Le 1040 ne peut pas dire dans quel bâtiment exactement ça provient. Le 1040 étant le SPVM. C'est un appel à catégorie 4. Comment on se voit?
1: 229, 24, 25.
0: 129, 27.

0: 227 Centrale pour le boulevard Mont-Royal et l'avenue Vincent Dinty, 227 et 17, rien d'apparent. 227 PC. 427 aux communications.
1: À 13 minutes de 27, on assume que c'est vous qui activez votre RV?
0: PS10 4 pour l'activation du RV.
1: Dans 13 minutes de 27,

0: Yes, how many times this month?
1: Après 87, toute information sur la CVN nous dit que l'agent de sécurité serait avec vous. Est-ce que vous confirmez?
0: 87, affirmatif, cependant, c'est la sortie de l'Université de Montréal, le bâtiment ne leur appartient pas.

0: avec l'agence avec moi, là, puis elle, ça leur appartient pas.
1: Je t'arrête 18 minutes 87, on va bien.

0: Centre, vous répondez au 11425 à 1425 avenue Saint-Julien. Intersection de la rue d'Amos et du boulevard Henri-Boisson pour une alarme en opération du nombre 1 de 47 plus pour un client résidentiel, catégorie 2, commandement 4.
1: Je suis en train de faire
0: 8 ans, 19, 217.

0: Ça s'en prend.
1: Central
0: 427 central, à l'exception du 227 et 427 pour une vérification extérieure 1022. Et on est toujours en attente de détails supplémentaires pour un responsable pour un accès.
1: Sur 427, nous, on est toujours en ligne avec la sécurité de l'université. Effectivement, le bâtiment ne leur appartient plus, mais ils sont en train de vérifier si on les coordonnées du nouveau propriétaire. Ils vont nous tenir, on est toujours en ligne avec eux.
0: 427, 17.
1: Alors, 21 minutes, 427.

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0: 233,
1: boulevard Bouchard, intersection de l'avenue Mousseau-Vermette, pour une alarme en opération zone 1240 Johnson Control pour Bell Canada. Le panneau d'alarme est situé au bureau de garde et les collecteurs côté est du bâtiment, pris dans un plan suite de 63-79, c'est écoute 4, commandement 5.
0: 263-10-4-7-10, c'est rien d'apparent. Le 263 est PC. RV activé, 463 communication.
1: 825-263.

ciertamente San Raúl jusqu'à l'écoute de son ministre que ses postes de faire déplacer un responsable des travaux publics de Outremont. Jusqu'à l'écoute de son ministre. Jusqu'à.

87 le bâtiment appartient à la municipalité d'Outremont, bel et bien à Montréal. On a appelé les travaux publics, ils vont vous envoyer, ils communiquent avec le responsable, puis ils vont vous envoyer quelque chose sous peu. Mais on n'a pas de délai. 427 de 4. Je t'en 27 minutes, 427.

500. Passage 430 pour le 48-95, vous verriez à la question du 226 du 430 pour une personne captive dans un ascenseur 22.

0: 1163 et 4063 pour un système d'alarme déclenché par des tests sur le système 1622.
1: 1634 1063.

0: 32 130, euh, 10 34, hein, de vous localiser. Avez-vous une précision sur votre emplacement?
1: Affirmatif, au 470 Mont-Royal, en fin de métro Mont-Royal.
0: Donc, l'équipe est à l'extérieur?
1: L'équipe est dans le 19 métro.
0: Dans 33, 230.

427 centrale, le 227 va prendre les communications, il va demeurer en attente d'un responsable. Ça fait 5 minutes que 127

0: 来吃口糖。
1: 上台准备上面吃。
0: Nous sommes en centrale, est-ce qu'on a un délai pour le responsable?
1: Oui, c'est le responsable.
0: Nous sommes en centrale,
1: il y a un négatif pour le moment.
0: Petit demande la sécurité de la ville.

0: 227, 7-200.
1: Ça prend 227, la sécurité publique va être là dans 20 minutes.
0: En 27, c'est ça.
1: Dans 53 minutes, 27.

251,

0: 131, pour le 225, une interception du 261 pour une alarme déclenchée par des travaux de la
1: 859-261.
2: Jacques,

0: Il s'agit d'un 4 sur le 6 075, le parement de briques isolées à secteur 3, section Bravo sur les 6 étages. Et les poutres de béton sont fissurées au deuxième sous-sol, risque d'un chute de débris et d'effondrement. Bâtiment numéro 3262, pour un déterminant 12 Delta 4.
1: 204, 204.
0: Le 204, 204.

0: centrale, et possède de canceller les services de sécurité publique qui a été demandé ultérieurement.
1: Alors, 5 minutes, 2 minutes.

0: Enfin, est-ce que l'appel peut répondre à William David et Contrario Cass est toujours en priorité 1?
1: Centrale 245 de notre côté, affirmatif.
0: Centrale 245, je cherche.

0: 87 Central, là, 227 et les 10, 5 libéraux, commandement 3.
1: Ok. Alors, 25 minutes, 227.

0: 219-17 à Saint-Gabriel-PC. Il y a 419 voies de communication. Rien n'apparaît.
1: Nous avons 209 à faire ma tête. Vous répondez, je trouve la fumée qui proviendrait d'un appartement situé au rez-de-chaussée ainsi que d'une alarme d'opération de 40 cellulaires. C'est égal 3, c'est moment 3.
2: Nous avons 209. 2019, on a 22, 56, pardon, 2019 et 17.
0: 9h32, 2019.
1: 223. 223, on écoute 5. 9h33, 225.

0: semaine du Sarah Central. Pour le verre 2-5 en sous-forum, ça va être à l'exception pour tous, pour un début d'incendie causé par une chandelle 10-22. Sans dommage au bâtiment.
1: 9h37, 439.

0: 527 central pour le 440 avenue Morrison, le 227 et 17.
1: Alors, 37 minutes de 27.

0: Is this from Price Mobile?
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0: This is from Price Mobile. Make a launch on the release. 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No, no, no. Pour une mise à la paix qui est accrochée et qui tombe de Bruxelles, et pour émettre l'exception sur 273, c'est un devoir à même
1: répondre. Demande à 46 273.

0: 227 centrale, 10-18 pour le 440 avenue Marshall.
1: Ça va 40 minutes de 27

0: 2513.
1: Centrale 213, est-ce que vous avez un numéro de poteau à nous fournir pour émettre la demande auprès des 1036?
0: Je m'informe les journées.
1: 2049, 243.

0: sa phase 220.
1: 220,
0: êtes-vous en relation avec les
1: 235, la patiente est restée? J'entends 220, affirmatif. Trois véhicules de 235 et on a eu des choses.
0: Est-ce que vous allez pouvoir libérer votre contenance 150?

0: Dimension 500 balles. Total de 73, le numéro de proto le plus proche de l'événement est le suivant. Whisky 1, Hotel 2, Mike. Je répète, Whisky 1, Hotel 2, Mike.
1: Le 223, ça va être le 689 et manœuvre infrastructure.
2: Ça va 51 minutes 223.

0: Sir Sonic, that's not fun.
1: Centrale
0: centrale pour le 440 avenue Morrison à l'exception du 227 pour un fil électrique qui a chauffé 1222.
1: 6 minutes de 27.

Pour l'intervention 27-23, 4-4-4-3-3.

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0: first time I got the basic, le 204 avec 6 heures rire, 87 va être aux communications.
1: 224
0: centrale pour l'accident sur la rue Provo. 224
1: minutes 204.

427, la réception du 12 à café 427, sur un système d'alarme déclenché par un système de chauffage 1022.

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0: Thanks.
1: Alpha 265, 31 rue Early, à l'exception du 265, 2065 et 465, pour un système d'alarme déclenché par un poste manuel accroché 1022.

0: 5 à 42, elle est quoi?
1: 5 à 42, vous pouvez demander au 0225, 1225, c'est de la rue de Sénèque, prendre la rue debout. Alors, en général, en observation, c'est 40, la ville de Montréal pour le centre intelligent de l'île, dans la réglementation 42-95,

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0: 这个要非常好，可是我现在只是就是刚刚就是就是来帮助公益。
1: Et voyez le, de la fumée s'échapper du sol près du terrain de soccer sur la rue Nicolette depuis environ une heure. C'est les seules informations qu'on a pour le public.
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0: Ça va, 248. Central
1: 248.
0: Central 248. Le 25 km de Nicolas. 22 à la question 248 pour la fumée du à des travaux de gainage.
1: 254.
0: Après
1: 254, vous répondez au 285 25 boulevard Harvey à l'intersection de Stillview Road et de la terrasse Vangos. Vous venez vraiment en opération au panneau zone 1 240 Curry Light Empire pour le IMF 243 mètres dangereux. Faites un gaz comme un grand fond.
0: 254 ou
1: 254? 254 254.

Alors, 55,

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0: South Vector, South Vector, South Vector, South Vector, South Vector, South Vector, South Vector, South Vector, South Vector, South Vector, South Vector, South Vector, South Vector, South Vector, South Vector, South Vector, South Vector, South Vector, South pour de la fumée, une alarme déclenchée par la fumée dans la chute à déchets. 225.
1: Envers 1, 455.

pour 815 avec question de 17 minutes pour un décodeau à l'appartement numéro 2 sur le 32.

0: 啊，就是上场去。
1: 上班就是上班。

On va 12 du 36, 4, 5, 5.

Centrale 207 pour le téléphone de 40-53-4-0-5-3 de la rue de Charleroi. Un appel premier répondant, il s'agit d'un 13 Charlie 2 à l'appartement 205, une personne diabétique. Ça va être un CPR Alpha.

0: son éducation. Mais 410 est blessé. Prends note, on est en interdiction Saint-Marc, Sainte-Catherine, pour l'Angers, pour le 225.
1: On va en faire 410.

0: parlant de 29 pour le 51-15 pour genre la chanson 17, mon frère essentiel de grande hauteur, rien d'apparent, 239 PCR est activé.
1: On va juste 239.

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1: On va faire des
0: 55. On va faire des 55. On est au 15-40 sur place pour notre idée. J'essaie de la contacter pour qu'il y en a notre rencontre à côté du terminal d'autobus à la station du REM. On n'a aucun transformateur qui semble être mal chiffré en visuel.

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0: You seem to have lost me. Le document est remis à Sylvain Rinaud, le responsable. Son numéro de téléphone, c'est le 514-806-7594.
1: On va 25-734.

0: central contest.
1: Contact
0: central contest. Contact central contest. Interaction pour les gens du responsable. C'est Sylvie Rivaud.

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1: Michel Duchesne, la présidente du CA du bâtiment, au 514-813-3163, j'ai mentionné que le système de chaleur est non fonctionnel en ce moment.
2: On va arrêter la prochaine 239.
0: Après, je vais te faire un petit peu de 5 ballons quand même dans l'office.

0: 545.
1: 10-5-45-2.

This is Hip Hop Caller. Monsieur 7 en prière à l'exception 267 pour une odeur d'égout de 22.

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0: En train de changer de poste au nom de l'intersection des rues Irène et Saint-Jean pour un camion de recyclage en feu près d'un bâtiment de 40 rues. C'est une situation en endroit. Je
1: vais me retrouver, Pierre.
0: Nous allons prendre le changement de poste.

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0: Pour
1: Tout marqué,

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0: Centrale 219, vous répondez 21-21-21-21 vers le 5e trimestre. Transfert à l'avenue de Lorigny. Il est partenaire pour une alarme en opération 1040 BPG pour Interloge. 1044 catégorie 3 commandement 4.
1: Le
0: 125 pour le 219.

0: Vous avez fait pour le
1: 259.
0: 423. 423. 423.

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0: centrale 251.
1: 251, écoute.
0: Centrale 251, vous répondez 150-150 de la rue Tépin. Il s'agit d'un 24 Delta 1 Alpha. On aurait un siège sur les lieux présentement. Le corps du bébé se fait sortir, mais pas la tête. Vous êtes sur PR Alpha.
1: 51-10-4.
0: 9 minutes de 51.

0: Centre scanner.
1: Avez-vous plus de détails sur l'emplacement de l'incident, de l'accouchement?
0: Centrale 251, vous seriez du mauvais côté de l'autoroute.
1: Vous êtes entraîneur à la centrale, est-ce que vous avez dans les notes que c'est à l'arboretum?
0: Centrale 251, l'arboretum Morgan.
1: Centrale 1, 10, 4.
0: 11h11, 2:51.

0: 251 à Centrale.
1: Centrale, tu sais, 251.
0: Il va y avoir un délai, on est à la recherche 150 Pépin. On est présentement, on a dépassé l'opérateur Morgan, on essaie de trouver un bâtiment ou une adresse qui pourrait concorder avec l'adresse.
1: Centrale 251, l'Arboretum, Morgan serait le 150. Et si on regarde le point d'urgence santé, c'est en arrière où vous venez de passer.
0: Donc, on l'aurait déjà dépassé?
1: Selon le GPS affirmatif, c'est l'Arboretum, c'est là où vous venez de passer.

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0: Défense centrale, intervention et protection Jean-Larouet 19, on est sur 6-1-2-5, c'est ici.
1: Très
2: bien, 2-3.

0: 13 ans à 24, 468, centrale, appelle le 423.
1: Centrale 423,
0: est-ce qu'un code de distance avec qui est sur ouest et que c'est pour toutes les unités?

0: Da 420 le code est 211.
1: Très bien, 2623, est-ce qu'il est toujours sur toutes les unités?

0: j'ai envoyé et la patiente ne voit plus l'observatoire. Donc, elle était à l'ouest de l'observatoire. Elle a quitté quand elle a quitté. Elle a pris la trail yellow à partir de l'observatoire. Et dans la forêt présentement, on attend toujours la réponse de 2-1 pour avoir les coordonnées de Présam.
1: Quand elle est 10-4 et elle vient d'apprécier ce voyage, on va en vélo dans la crise jaune pour reconnaissance de trouver la passion.
0: Ça nous va prendre 2 minutes de 2:51. On continue de chercher les coordonnées.

5-5-4-5-4, j'ai pas mal de la réponse, chat gauche 33, Dominique Chardonnay. Je m'appelle Dominique Chardonnay. Responsable et la superviseure actuellement des travaux de récupération des débris sur la chaussée. Veuillez prendre la note de 140 roues et 5.

0: 251 à l'écoute.
1: Centrale au 251, de communiquer avec le 211, ceux-ci sont dans l'incapacité de localiser avec les coordonnées GPS de la plante initiale.
0: 251, 24, les cadets sont toujours à la recherche, on vous donne des nouvelles quand on en a.
1: 13h35, 251.

0: Allo 231-255.
1: Deux cent trente et un, deux quatre.
0: Prévoir 37, 231.

0: 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Central 204, pour le 53 35 rue Ferrier, le 204, ainsi que le 404 sont 10, 7, 8, 8, 1 étage, il n'y a rien d'apparent. 204 est PC, le 404 est pour communication, le 204 active son RV.
1: 246 minutes 204.

0: 266,
1: not done. 266, not
2: 150 des pins, il semblerait que c'est un appel non fondé.
0: 15h48, 131.

0: 我打算开一个车。
1: Pour le 54 exception des unités du 4 pour un homme causé par une tête de chargé à cocher par un travailleur de côté de 22.
0: Ça fait 4 minutes, 4 minutes.

0: Hello, do you follow me?
1: Deux envahis, deux fois.
0: Centrale au 220 pour votre intervention à l'intersection de la rue Garreau. Répondez pour un 23 écho 1. Attends les 10-35 avant de procéder.
1: Deux cent vingt-quatre.
0: Erreur 52-220.
1: Deux cent cinquante et un, centrale.
0: Centrale 10 à 251.
1: Les 205 mettent fin à la recherche pour rappel non fondé. Donc, le 251 va être destin qui verront appel premier répondant.
0: Prévoir 52 251.

0: centrale 226, veuillez transférer sur commandement 5 pour les communications de l'appel.
1: Hello, 226, synthonisez commandement 5.

0: 31 boulevard Saint-Joseph, après le chute jaune, 226, première phase de fumée déclenchée par la fumée de cannabis sur le chaussée, 1022.
1: 13h58,
0: 729. Yes, sir.

0: There's some sort of my phone just got.
1: On n'est pas capable de remettre le système d'alarme en fonction. Donc, remise au profit à M. John Pietro. Son cellulaire, c'est le 514-726-1400. C'est le propriétaire de notre marque.

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0: 1495.
1: Saint-Franc-1465
0: pour le 78, 16 pour voir Champlain, avec téléphone 265, 2105, 1405, pour un site inhalant effectueux, du lundi.
1: 1465, 1465.

0: centrale au 225, vous êtes dépêché à l'intersection de la rue Rose-Delimer de la rue Saint-Jacques. Vous avez le premier répondant.
1: 225-4-25.
0: 14h08-225.

0: 253-263-23.
1: 253-264.
0: 14-11-263.

0: Sant, hallo, du sendt
1: Du sendt ut, du sendt.
0: Hallo, au 218, on est présentement en ligne avec le 229, là, à savoir, parce qu'on avait un produit que le patient aurait inhalé. On est juste en train de vérifier que ce ne serait pas un produit chimique qui pourrait être nocif pour vous.
1: 218, 214.
0: 14 à 12, 218.

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1: Central, plus d'informations quant à la localisation du patient. Là, ici, au 70-70 Serra, là, on ne semble pas trouver de patient.
2: Central au 206, on avait la mention dans les notes de passer par Maurice Bessy, proche du CHSLD.
1: Le 4.
2: 314-206.

0: Adres Hakan.
1: Adres
0: Hakan, es-tu capable de recommuniquer avec la plante pour savoir vraiment où il se trouve en ce moment?
1: Central au 210 négatif, mais on va recommuniquer avec les 1034 pour que tu rentres en contact avec le 1040.
0: 1040.

répondez 6235 6235 rue Lemay. Transversale de Beaubien S et rue de Bellechasse pour un début d'incendie sur la cuisinière au sous-sol. 1040 cellulaire catégorie 4 amendement 5. Quatorze heures vingt, 250.

0: 300.
1: 300, c'est ça.
0: Centrale au 210 et 1034, elle nous avise là, que le patient s'est situé juste en arrière de où vous êtes en ce moment, qui voit le camion. Je vous propose de passer par Léger, puis par Osias-le-Duc.
1: 213,
2: 213, 213.

0: sans faire aux 210. Centrale au
1: 210. 210.
0: Centrale au 210. Le 1729 a été avisé de la situation là, pour le produit. Si vous avez des questions par rapport à ça, vous pouvez appeler directement en caserne si j'avais pu localiser le patient.
1: 210, 24.
0: 14h23, 210.

0: 150 heures de vol.
1: Donc, la descente pour le 250.
0: 250 centrale. On est 17, il n'y a rien d'apparent. Le 250 est PC. Active mon répéteur.
1: 11h23, 250.

0: Après 410, vous répondez au 2172-2170 avenue de Lincoln, à l'intersection de la rue Lambertus et Chevrolet. Pour venir à l'opération, donc, un différent regard pour l'hôtel 2170 à Lincoln, faisant un collecteur d'alimentation et de chèque pour mon office.
1: Attendez-vous, est-ce qu'il y a un peu de
0: travail?

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0: Steven Bigelager. Vous les avez mal fait chauffer, le jeune d'eux.
1: Au revoir 27 pour le 4022.
2: Le standard 21, 62, c'est demandé plus. Le 4, 5, 6, 6, 6. Le 225, il y a eu pour chômer des...

0: 210.
1: Centrale 210, est-ce que vous aviez réussi à localiser le patient? Les 1034 nous ont rappelé maintenant que leur ambulance serait 17, mais ils ne vous voient pas sur les lieux.
0: Centrale affirmatif, les 1234 sont avec le patient.
1: 1429 210.

0: 410 pour vous confirmer l'activation de la route 225.
1: Ok.
0: C'est pas 410, 410.

Je passe dans 55 minutes 430 centrale au 446. À 46 du parc. Centrale 446, vous répondez au 6645 6645 boulevard de Maison-de-Gouette. Interception de Milwaukee et boulevard de Cavendish. Général en opération à la zone 1 de 1040 job pour son client de Tales Academy. Le 1243 va être annoncé, je vous présente la liste détaillée. Le 1243 est disponible au poste de réception de la compagnie. Et également que le garage sera fermé suite à des rénovations pour un incendie. Ça va être sur commandement 3. Dirige 4. 14h56, 4h56.

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1: 231 à la centrale, 5.
2: Il y a 231 à la centrale, 5. 231 à la centrale, 5.

0: Apollo 230.
1: Je vais entendre ça.
0: Centrale 230 pour votre intervention à l'intersection de la rue Beaubien F. Vous répondez pour un 13 Charlie 2. Un homme de 27 ans, conscient de l'esprit.
1: 230,
0: 15 vers 230.

0: Le 67 central.
1: Central du SAD 537.
0: Le 67 central pour l'intervention au 911 boulevard René Lévesque. On est 10-27. On se trouve présentement à l'intersection de Jacques Lebert et du boulevard de l'Île des Sœurs. Du boulevard René Lévesque.
1: 15h8-267, on va vous réactiver l'intervention et vous mettre dessus.
0: Le 6714 et partager les informations du boulevard René Lévesque et Jacques Lebert à US.
1: 15h8-267.

0: centrale 233, répondez pour un appel bâtiment, correction, au 183 de la 2e avenue, sur le commandement 3.
1: Centrale 233,
0: 15h14, 233.

Central 266. Allô 266, vous répondez 183 2e avenue, 183 2e avenue, transversale rue Wellington et boulevard Lassalle pour présence de fumée à l'intérieur suite à des problèmes électriques. 1040 cellulaire catégorie 4, commandement 3.

0: Enchanté, au 415. Passe par avenue de Verdun, parce que bon, la salle est allée devant le canon 36.
1: Okay, this is

0: pour mon interdiction à la chaîne et d'avion, la conférence de l'espace sur l'intérêt sur l'espace d'un autre avec un PC et un G.
1: J'ai pas l'air de centrer.

0: ね。
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0: Rafale, Fréquence 66. Avez-vous capté mon dernier message?
1: Négatif pour le dernier message. Le 765 la base du dernier message.
0: Vas-y, regarde, donc pour le 183 deuxième avenue, on va faire une correction dans l'est, c'est le 181 deuxième avenue. Puis on va donner un 10-22 à l'exception des unités sur place pour un poster brûlé.
1: Et 26 minutes, 566.

0: de ce fait central.
1: De ce fait central,
0: pouvez-vous mentionner à l'US qu'on aurait une petite fracture de la hanche et des difficultés à respirer?
1: 1027-237.

0: 267 central.
1: Central
0: 267 central, avez-vous un délai pour l'US?
1: Central 267, négatif.

0: 271,
1: vous avez belle distinction 472 à effectuer cette nuit.
0: 271,
1: entrée 17. 237 pour 271.

0: 1472.
1: 1472.
0: Avec vous, le 1028 sur le 1400 rue Pombe, avec
1: Ferrand. 1472, quelle est la question sur le 1028, c'était juste? Question pour Verdois.
0: Avez-vous une personne restée sur Pélus?
1: Dans 1472, on doit contacter Pélus, leur demander, ils ont une liste à faire. Donc, quelle est votre demande? Est-ce que c'est prêt au bâtiment?
0: Pour les plus pour un acteur bâtiment.
1: Jusqu'à 15h40, nous allons formuler le tout chez Pélus.

0: 172, à l'écoute.
1: 172,
0: vous avez déjà besoin d'un responsable? Positif, on a besoin d'un responsable sur les lieux.
1: J'espère 1546, on se revient, on est en déjà avec lui.

Darf man so sagen, ja? L'expression de toutes les véhicules sur les lieux. Ouais, un système de gicleur déclenché par la chaleur excessive, fermé avant notre arrivée par les employés. 22.

0: 235 Central.
1: Central,
0: pouvez-vous ajouter comme information que le patient est sur les quais de la ligne orange, direction Montmorency?
1: Quai bord 42, 235.

0: これ、メタバースの、ちゃんと、ちゃんと、ウェブフォームが、レプリシータマーのレディー、メメタイカーで言われたウェブフォームが、そして、ジュークロシア、ウィケー、ディリザンプリッジョン、フェミ、レプリシータ、レプリシータ、パレドさん。
1: J'ai changé la priorité 3 pour un prio 1 avec US.
2: Centrale au 267 est négatif et c'est pas nous qui avons le monopole sur la priorité. Là, on a transmis les informations au 1034 et ceux-ci ont mentionné que ça conservait quand même une prio 3. On n'a pas de délai pour l'ambulance.
1: Oui, je sais,
2: 1054. 1550, 267.

0: après le 9051. Centrale 9051, répondez à la demande du 472 au 1400 1400, rue Pumba, secteur Saint-Laurent sur commandement 4 pour validation du système d'alarme qui a été arrêté par les employés sur les lieux.
1: 9051, 10-4 et 5.
0: 15h51, 9051.
2: Alors, 85, c'est 5 dans son territoire.

0: Can't tell me anything.
1: Can't tell me anything, c'est ça?
0: En fait, quand ça m'intéresse, qu'est-ce que c'est vous qui venez de mentionner le 5 dans votre téléphone?
1: Ça s'arrête 5, c'est sûr, le message, on est le 5 dans notre téléphone.
0: C'est 52, 85.

0: Centrale au 263. Centrale au 263, modification de l'adresse entre le 969-60 chemin Héron.
1: 263-64.
0: 1553-263.

0: sur Parle Combat. Une personne ressource est arrivée sur les lieux pour le 9051.
1: Ça sera 472, si votre demande, 10-30 sur Jean, l'unité doit rester sur les lieux en attente.
0: 7-4, c'est juste pour avertir que la personne de la compagnie, la personne ressource de la compagnie est arrivée sur les lieux.
1: Ça sera 13h56.

0: 5 on 5 Papa.
1: Centrale au 267, est-ce que les 1034 sont 1017? On rentre en communication avec ceux-ci, il mentionnait qu'il était 1017.
0: 267, affirmatif, les 1034 sont bien 1017.
1: 16h de 267?

0: 549 pour l'interception 3 et 800 carrés. Avec section 249 et 242 pour un accident qui en deux véhicules et deux pour accélérer. 22.
1: Dans 3 minutes, 249.

0: 854 Falcal.
1: Falcal 254.
0: 254 Central pour l'intervention Sainte-Marie-du-Ruisseau. Veuillez prendre note que le patient n'est pas neuf écho, il est conscient et respire.
1: 254. 254.

0: Enfin, on parle de 5 à 29.
1: Central 249, le 1035 plus 10-10-2 et le 1034-0168-27.

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0: Juste dans la cage, c'est ça? J'entends 221, rappel 92, 73, 9, 0, 7, 3, 25e avenue. Interprétation de la 44e et de la 45e rue, s'agit d'une alarme en opération à la zone 1. 1041, 61 rue dans ce coin, on appelle les carrières 2, moment 3.
1: 221, 24, 25.
0: Ça dormait une minute de 221.

0: 250 euros.
1: Centrale
0: 200-205. 205 centrale, est-ce que c'est dans le métro ou à la bibliothèque?
1: Centrale 205, on avait comme information que ce serait devant une loge de vente.
0: Centrale 205.
1: 23-205.

Déclaration 223, bienvenue à l'extraction 221 pour un système d'alarme déclenché par des aliments de cuisson 222.

0: Centrale au 205, changement de priorité pour une trio 3, vous allez pouvoir vous mettre 205 à votre convenance.
1: 205-10-4, et le patient, inquiétez-le.
0: 1028-205.

0: 103, de la commune des plageurs quartier.
1: 203, à la demande du BP, est-ce possible de retourner dans votre secteur?
0: Le 203, affirmatif. On est en direction.
1: 15h32, 203.

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1: As I can see, there's not necessarily a bullet from something personally good. Il s'agit d'un amendement d'opération de la zone 1, 1043, nom pour son client en gestion, quartier 1044, c'est un appel de 1043, commandement 3.
0: C'est pas maintenant 1044.
1: Ça va prendre 7 minutes de frapper.

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0: Le 165 phare à 2-5.
1: C'est 235, 265.

265 Je vais juste étage, il y a rien à part à l'autre 265 qui est prévu.

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0: Je suis 7 central avec voix numéro d'appartement pour le 11 O'Reilly.

0: du 167, le patient est à l'extérieur, à la piscine située à l'arrière.
1: Le 165 central.
2: Central de service, 165.
1: Le 165 central à l'exception, 265, 22 pour des aliments surchauffés, sans dommage au bâtiment.

Je vous en prie, quand vous venez de 4 en France.

0: 267 au central, 1080. La route est confirmée. Trafic RCR en cours.
1: 16h52, 267.
2: On est 17 et 405
1: DPC. 16h52, 405.

0: I'm fine, too.
1: Dépêchez-vous au 562-562-562
0: rue Pilon pour un appel premier répondant sur VR Alpha.
2: Avec le 222 avec le 244 pour les tubes à chauffer et le 244 avec le switch.

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Je vais faire un double

0: Já tá vai falando?
1: Aqui é
0: 405 pour un système déjà réarmé à notre arrivée 222.
1: OK, 405,
0: qu'est-ce
1: que vous avez eu? Il est pour la lance.

0: 接你接通。
1: Centrale 246,
2: au moment de la création d'intervention, le délai est de 36 minutes. Est-ce qu'il y a des changements au niveau de l'état de la patiente?
0: Centrale 246, négatif.
2: Centrale 246, on vient de voir qu'un troisième ambulance s'est joint à l'appel, donc il m'a fait un délai d'environ 5 minutes.

0: 152-152.
1: 152-152.
0: 152-152.
1: 152-152. 152-152.

disponible, puis nous remettons le bâtiment. La solution au fond d'eau. La responsable, Clara Chambrin. Numéro de téléphone 438 392 3275.

0: Tataristan'ı.
1: Tataristan'ı.
0: Travail de temps pour le 37-31 rue Ebrette. Avez-vous d'autres infos, numéro de logement?

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0: Bonsoir.
1: Parle au 240, répondez 1055-805, revenu la fontaine, transversale de vos rivages, la c'est Georges Bizet. Prenant en général en opération, et si la fin à l'appartement 203-203, 46 l'heure, dans l'intervention 40-12, 4-3 sur le commandement 4.
0: Bonne variante,
1: 450-240.
2: Des 10-34, on vient de s'apercevoir qu'il serait 10-17, est-ce que c'est bien le cas?
0: Centrale 209, affirmatif, on vient de leur parler, on va être le 5.
2: 17h53-209.

0: Je vais faire ma réception du 226-429 pour une système d'alarme déclenchée de la suite qui sont 10-22.
1: Je vais faire 57 minutes pour le 429.

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1: Central 257, vous répondez au 15 150 boulevard Gouin, intersection de la rue Saint-Pierre, pour répondre au point d'arrêt en opération à la zone 7-1044, pour son client de zone privée, si on appelle la catégorie 2, commandement 3.
2: 257, 257.
1: 22 minutes, 257.

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Sur 28 minutes, 10 secondes, 7.

0: 235.
1: Sans 5 jusqu'à.
0: 235, 205.

0: 205-45, Bleury, Boston Mondial Moteur, gain apparent, le 205 répété, 405 au com avec tu.
1: 205, 205.

0: 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Dans le 465, veuillez prendre note que le 465 agit à effectif complet.
1: 146, 465.

0: 9, vous êtes dépêché à l'intersection de Champlain-La Fontaine pour un appel premier répondant sur Pierre Alpha.
1: 219-10-4.
0: 249-219.

118 VC, 418 au Cam, à 20. 159 18.

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1: Prends le 204, 10-3.
0: 204, 10-4 pour le 10-3.
1: 251, 204.

0: 4-5 Santa.
1: Santé
0: 205 Central pour le 1235 de Burie avec question du 205 405 pour un poste manuel tiré malicieusement 22.

0: du 151, sir?
1: Dans 56, 254.

0: 132, 103, vous répondez au 1000.000 de la rue Patawa, intersection de la rue du Shannon et la rue Anne. Vous répondez pour une alarme en opération. 1240, promo pour son client Looney, correction Looney's. Prenez note qu'il y a présence d'un plan fit pour le PGH 3-147. Également, il y a un code d'accès à votre écran pour la boîte à clé. Si vous faites un appel à 4-4-3.
1: Central 208. Pour un compresseur de réfrigérateur qui est surchauffé de 22.
0: 19h48.
2: Le 242 est ici. Le 242 est ici, ça fait pas d'or.

0: Allo 272, vous répondez 1475 de Sillon, transversal rue de Guéry, rue Tafri, le détecteur de chemin en opération à la zone 11 au corridor de Serrantilus, qui est le lieu commandement seul.
1: Je 272, 10-4.
0: Ça va 3-272.

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Merci, 6 minutes pour le 411, est-ce que vous comptez à rouler à 133 également, qui est 216?

0: Central, les coordonnées que le 143 est vide. À l'instant que le 133 est déjà vide, ça pour les lieux. 272 à la centrale.
1: À ce train pour le 272.
0: 272 à la centrale. 17 au 14h75 rue Fillion. Bâtiment arrive à la fiche de deux étages. Attaché au secteur 4 par la bâtiment similaire. Il n'y a rien à faire. Au 272 des véhicules.
1: Centrale 220, prendre un note là, pour votre appel. Le premier répondant attend l'arrivée des 10-35 avant de procéder.
2: Deux cent vingt, deux cent quatre.

172 abi.

0: 272 à centrale, 272 va être 10-5, qui verront comment on va en 7.
1: Ça va 12 minutes, 272.
2: Je

0: Vous êtes en 43
1: de
0: heure.
1: Centre de la Mirette, pour un arme de CO en opération dans la salle mécanique, jusqu'à rentrer à l'accompagnement provincial pour son client entre le carrière 5U, dans l'intervention 43-63, 4 milliards 3.

0: Jefferson 3000 on a 7-5 et 8 prévu à Jean Chevalier, Jefferson 1436, on va appeler des citoyens 222. À 143, au central, je serai content qui est en route.
1: Central au 443, négatif,
0: s'il
1: vous en fait la demande, et c'est lui pour qui a raison.
0: On fait la demande et on n'a aucun accès au bâtiment, c'est un égal. On n'a aucun diplôme à l'intérieur.
1: Le 21 443.

Ça va, c'est l'exemple, il y a un match là, mais toujours en opération.

0: ください。
1: Centrale de centrale, avez-vous un nouveau de l'appartement pour 515 Joliette?
2: Identité de 213, là on est en train de s'informer auprès de 213.
1: Les centrales, c'est quoi?
2: Centrale au 213, correction, là, près de la précipitable, dans une tente.
1: Centrale 24.
2: 028-213.

19h37, 142. 19h37, 11h35.

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0: Central pour l'intersection Charmera et Bugir, 17-235 PC, et à l'exception du 235, on discute du carbure 10-22.
1: 236-233.
0: Central 203. Central 203. Central 203, pouvez-vous rejoindre une différente pour avoir plus de détails, ou qui vient de rejoindre ton plan?
1: Central 203, là, le 10-40 était dans un hôtel à côté d'intervention. On va tenter de le rejoindre.
0: 203-204.
1: 237-203.

encore 257. Pour le 59-96 de Mr. Coulomb, le 257, ici, c'est rien d'apparent. À qui vous arrivez? Le 547 de bonne communication.

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1: Pour l'humidification, on s'en fout, à 10 minutes.
2: 9h42,
1: 203. 203, 200 qui va, grande annonce.
0: Le 229, c'est

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0: 54, là, vont être à 10-47, puis on va libérer, on va libérer comment à
1: 145-200-404.
0: On va

0: 263,
1: on appelle le 266. Central au 266, vous répondez pour le 684, 684 BC, à l'angle des rues Ballantyne et de Verdun, pour une alarme en opération zone 10, un détecteur de fumée, le 1040 Télus pour un résidentiel, catégorie du commandement de France.
0: 1425.
1: 953, 266.

0: Appel au 263, est-ce que c'est possible pour vous de vérifier l'appel 603 ou réception pour entrée? L'ascenseur est du côté de l'appartement 603, les gens sont pris au 5e étage.
1: Pour l'appartement 603.
0: Ça va 58, 263.

0: 大概就是这。
1: 大概就
0: 是上市场。大概就是现在就是电梯机械的上市场，就是那个手臂的那种。